Emmerder les gens qui veulent avoir raison. Voilà une tactique infaillible, la position de repli suprême. La seule véritable force de votre San Antonio, c'est qu'il emmerde d'instinct et profondément, avec une rare ferveur, tous ceux qui ne sont pas d'accord.

Hey, il faut mobiliser sa bile. Tandis qu'emmerder vous laisse paisible, ça vous préserve des autres et de vous-même. Bref, c'est une forme de sagesse, car il faut dans le fond une belle sérénité d'âme pour emmerder les gens qui vous emmerdent.

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1: Le projet Artistes en circuit court, c'est un projet qui vise à accueillir sur un territoire une compagnie dirigée par une femme qui est actuellement en création d'un spectacle et qui va travailler pendant l'équivalent d'à peu près 2 semaines avec des habitants pour avancer sur la création de ce spectacle-là.
2: Tatiana Formet est coordinatrice des projets de territoire pour l'association Eurecar. C'est elle qui s'occupe de l'organisation du programme Artistes en circuit court.
1: En fonction des compagnies et des territoires, les projets prennent des formats très différents, mais ce principe, il est là. C'est comment des habitants peuvent aider une compagnie dans la création d'un spectacle et comment une compagnie peut du coup profiter d'un territoire et des ressources d'un territoire pour avancer sur sa création et transmettre des savoir-faire, donner accès à des outils de création aux habitants. C'est un projet qui se veut dans la réciprocité et en circuit court, puisque l'idée, c'est d'accueillir des compagnies qui sont plutôt de pas trop loin.
2: Cette proximité permet aux compagnies de se créer un réseau à long terme et un bon moyen aussi d'amener le théâtre de rue dans les communes plus reculées. Mais ce n'est pas le seul objectif. Artistes en circuit court, c'est aussi mettre en avant les femmes artistes, un point très important pour Eurecar.
1: Le nombre d'hommes et de femmes qui créent des spectacles sont à peu près égales, sauf que les hommes sont beaucoup plus diffusés, ont des spectacles qui tournent beaucoup plus que les femmes. Ce qui veut dire, en fait, grossièrement, que les hommes ont plus de moyens que les femmes pour créer, même si à la base, le nombre est à peu près équivalent. C'est une injustice contre laquelle on n'a pas tellement de prise, si ce n'est de pouvoir justement faire un focus et de plutôt favoriser l'accompagnement des directions féminines sur ce projet-là.
2: En plus des résidences artistiques, Eurecar propose des temps d'échange entre les compagnies pour que ces femmes puissent partager leur expérience. Émilie Pécunia, directrice de la compagnie La Chaloupante, nous en parle.
3: C'est évidemment super, déjà parce que c'est assez rare, en fait, entre compagnies, on se côtoie dans les lieux de programmation ou dans des lieux de rencontre, mais là, on a vraiment pu bénéficier d'un temps, d'un tout un week-end où on n'avait que ça à faire, de se rencontrer. Et ça a été un moment de partage vraiment très riche, spécifiquement parce qu'on n'était que des femmes, il faut bien le dire. On est dans un monde dans lequel, globalement, les choses se passent très différemment quand on est dans un groupe de femmes que quand on est dans un groupe mixte. Et là, ça fait du bien d'avoir la place pour parler, d'être à l'aise dans nos échanges. Et donc, c'est hyper important, déjà en tant que femme, mais en plus, en tant que compagnie, d'échanger sur nos enjeux, c'était super précieux.
2: Ce numéro de 180 secondes a été réalisé par RCF Maguelone Hérault pour l'Assemblée régionale des radios associatives dans le cadre d'un partenariat avec la région Occitanie-Pyrénées-Méditerranée.
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1: Culture, écrire, semer, récolter, c'est le thème d'une résidence d'écriture qui vient de s'achever en Tarn-et-Garonne, sur le pays de la Française. Pendant 6 semaines, l'auteur Benoît Toccaccielli a sillonné les routes du territoire avec son dictaphone à la rencontre des habitants pour recueillir leurs souvenirs et leurs témoignages. Des écoliers aux résidents d'EHPAD, plus de 200 personnes ont participé à cette aventure. Marie Bataillon est la directrice de l'association Confluence, porteuse du projet.
2: Culture au pluriel, écrire, semer, récolter. Et l'idée étant que l'écriture, en tout cas la médiation autour de l'écriture, du livre et de la lecture, peut être aussi une façon de semer des graines d'intérêt pour la littérature et l'écrit sans que ce soit quelque chose d'élitiste.
3: Avant, dans le village, il n'y avait que des agriculteurs. Maintenant, ici, c'est des retraités belges. Là, c'est un comptable. Là-bas, je ne sais même plus qui c'est.
4: J'avais un dictaphone quand même, parce que mine de rien, c'est très dense ce qui peut se dire juste en 20 minutes de discussion. Il y a beaucoup de phrases pépites. Et je tenais à ce que dans le recueil que je livre à la fin, là, bah, ce soit leurs mots et pas les miens.
5: Moi, je me rappelle, avant, en patois, pour tous les jours, il y avait un dicton. Pour la Saint-Barnabé, ceci. Pour la Saint-Machin, cela. Maintenant, les dictons, ils ne marchent plus. Et le patois, il disparaît en même temps.
2: Bah, ce qui est sorti de la résidence, il y a un objet concret qu'a fabriqué Benoît, c'est-à-dire une sorte de classeur qui compile la récolte de paroles.
5: Ma grand-mère, qui a vécu presque jusqu'à 100 ans, elle parlait que patois à tout le monde. N'importe qui venait, elle parlait patois. Elle parlait français, bien sûr, mais le patois, c'était sa langue.
4: En fait, soit c'était des agriculteurs ou d'anciens agriculteurs, et ils me parlaient de comment était l'agriculture avant, comment ils la voyaient maintenant. Et les gens qui n'étaient pas agriculteurs, ils me parlaient tous de vivre ensemble, en fait.
6: On voulait quelque chose qui ne se faisait pas, quelque chose de nouveau. On a été les premiers ici à faire un marché gourmand.
4: Il y a culture avec un S entre parenthèses dans le thème, et je me suis rendu compte, moi, qu'en parlant avec les gens, que la base de la culture avant tout, c'était de se poser ensemble et de discuter, et que la musique, la littérature, le cinéma ou quoi, tout ça, c'était juste des prétextes pour se retrouver.
1: Imprimé en 4 exemplaires, le recueil est aujourd'hui consultable dans les 4 médiathèques du réseau, La Française, Loubéjac, Vazerac et La Bastide du Temple. L'association Confluence porte déjà le nouvel appel à projet de résidence pour 2027, avec comme thème « Prendre soin, interroger ce qui nous lie, nous fait du bien ». Ce numéro de 180 secondes a été réalisé par CFM Montauban pour l'Assemblée régionale des radios associatives, dans le cadre d'un partenariat avec la région Occitanie-Pyrénées-Méditerranée.
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1: Aujourd'hui, nous sommes le 1er septembre. C'est l'occasion de se rappeler d'un admirable cycliste du plat pays belge, Émile Masson. C'est l'histoire d'un wallon, d'un des plus grands noms du cyclisme belge, Émile Masson. Alors, ce n'est pas forcément le plus connu des coureurs de vélo de la patrie d'Eddy Merckx, de Van Steenbergen et autres Van Looy et de Vlaminck, mais son palmarès et sa carrière sur la selle n'a pas à rougir devant ces derniers. C'est le 1er septembre 1915 qu'Émile Masson pousse ses premiers cris dans le centre de la Belgique. Et il a de qui tenir, car son père, qui se prénomme également Émile Masson, qu'on définira de senior, lui a ouvert la voie à la petite reine. Cinquième du Tour de France en 1920 et vainqueur de deux étapes de la Grande Boucle deux ans plus tard, le Émile Masson senior, le Émile Masson père, a instillé à coup sûr dans la tête de son fiston le goût de l'effort et celui de la gagne. C'est au milieu des années 30 qu'Émile Masson junior donne ses premiers coups de pédale dans le peloton professionnel. Comme son paternel, il s'impose dans les mêmes premières courses, comme le Tour de Belgique par exemple, mais son histoire ne se limite pas à cela. En 1938, durant la troisième édition de la Flèche Wallonne, il décroche sa première classique notable. Cette même année, il prend la quatrième place sur Paris-Roubaix et Bordeaux-Paris et s'adjuge son unique victoire sur le Tour de France du côté de Belfort. En 1939, c'est devant son compatriote et champion du monde en titre, Marcel Kint, qu'Émile Masson fils s'empare de Paris-Roubaix. Mais rapidement, la Seconde Guerre mondiale va couper l'élan du Belge. Une relative pause de 6 à 7 saisons qui le permettra de revêtir par deux fois, en 1946 et en 1947, le maillot de champion national de Belgique. En 1946, justement, il enlève la célèbre et prestigieuse course Bordeaux-Paris. Il raccroche en 1951 du monde professionnel à l'âge de 36 ans. Encore impliqué dans le cyclisme, celui qui est devenu plus tard journaliste sportif, puis consultant pour des courses de vélo, nous dit au revoir au début de l'année 2011. Il avait 95 ans. Demain, on parle petite balle jaune et on s'intéressera à l'incroyable histoire de Jimmy Connors. A demain pour de nouvelles histoires d'un jour avec Mémoire Sport.
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2: À Bourg-en-Bresse, Barricade est un bar associatif pas tout à fait comme les autres. Ici, on vient autant pour participer à des activités que pour créer du lien.
3: Donc Barricade, c'est une association qui a été créée en 2024 et qui a pris forme dans l'ouverture d'un lieu. Donc c'est un bar associatif qui porte des valeurs de gauche, donc humaniste, inclusive. Et l'idée, c'est de proposer des événements pour faire du lien avec des personnes d'horizons variés.
4: Ici, il y a plein de choses assez différentes. On essaie d'avoir une programmation diversifiée pour attirer des gens différents. On peut retrouver des projections de films, de documentaires, des concerts, des soirées cabaret, des soirées jeux, des débats, des lectures. Et on organise assez régulièrement une soirée ouverte à toutes et tous pour que tout le monde puisse donner des idées pour la programmation des prochains mois.
3: L'idée, c'est vraiment de réussir à créer du lien. En fait, l'association, elle est née peu après les élections législatives de 2024, après la dissolution. Voilà, on sentait qu'il y avait des courants politiques qui prenaient un peu d'ampleur, notamment à l'extrême droite. Et l'idée, c'était de refaire cohésion, de refaire du lien social entre les gens pour discuter, pour aussi compter en cas de besoin ou quoi, les uns sur les autres et les unes sur les autres.
5: Et comment vous prenez les décisions ?
4: C'est en collégial, hein. C'est, on essaie de se voir régulièrement, de discuter chaque idée qu'on peut avoir, chaque nouvelle organisation. On prend la décision en consensus.
5: Vous avez fait le choix de ne pas utiliser les réseaux sociaux. Pourquoi ?
3: On veut vraiment passer par l'humain pour faire réseau. Et c'est un peu un défi qu'on s'est donné à l'heure où tout le monde fait de la publicité sur les réseaux sociaux qui peuvent être un peu faciles. Nous, on voulait plutôt que ça soit du bouche à oreille ou des gens qui se disent « Ah bah oui, il se passe ça, j'ai entendu dire que… » et qui passent la porte et qui viennent voir et qu'ensuite on puisse faire des choses avec ces personnes.
2: Pour celles et ceux qui fréquentent régulièrement le lieu, Barricade est devenu bien plus qu'un simple bar.
6: Ça fait du bien parce qu'il y a beaucoup de bienveillance collective et d'échanges intéressants.
7: Rencontrer des nouvelles personnes, faire des activités diverses et variées, parler autour de sujets engagés.
8: Ouais, c'est ça, ça permet de voir du monde, partager des moments, de se motiver aussi à sortir. C'est vraiment un moment de partage.
3: Ici, il a été décidé que l'alcool était à prix fixe et ensuite tout le reste dans le bar était à prix libre. Donc les gens estiment eux-mêmes ce qu'ils souhaitent donner. C'était aussi une volonté de notre part de rendre accessible la consommation. Même pour les gens qui ont peu de moyens, ils peuvent quand même venir.
5: Quand on pousse la porte un soir, qu'est-ce qu'on voit ?
4: On entend les conversations des gens dans chaque coin du bar. On entend la musique parce qu'on a toujours un petit fond musical. Et quand l'événement s'y prête, on entend aussi des concerts, des gens qui peuvent chanter, jouer. On peut entendre des débats sur plein de questions philosophiques de la vie. Après la Pride, on avait organisé une soirée qui mettait en avant un duo qui racontait son parcours, notamment le parcours d'une des deux personnes du duo, qui est une personne trans et donc qui partageait un peu son vécu avec aussi sa femme. Comment est-ce qu'ils avaient, ça avait fait évoluer aussi leur projet musical. Donc on a eu la présentation de ce projet-là, les artistes qui ont fait leur concert et ensuite on avait un drag show avec une personne qui débute dans le drag. C'était vraiment deux atmosphères très différentes mais qui se mariaient très bien l'une avec l'autre.
2: À Barricade, les habitués ne viennent pas seulement participer, beaucoup proposent leurs propres activités.
9: Et c'était un tournoi de Mario Kart. On a constaté que ça faisait venir un autre public. Donc en soi, ça nous permet de mélanger aussi des personnes qui ne viennent pas habituellement ici avec on va dire, plus les habitués.
10: Et la dernière activité que j'ai organisée, c'était un soir où j'ai sensibilisé au véganisme. Ça a pu engendrer plusieurs discussions où on a pu répondre tous ensemble et planter une graine dans la tête de certaines personnes. On est dans un endroit tolérant et ouvert d'esprit et du coup je sais que tout le monde est capable d'entendre certaines choses.
3: C'est un peu le réseau social de Bourg-en-Bresse pour les gens de gauche, quoi, genre, mais en physique.
4: Moi, je dirais que ça me fait un peu penser à une extension d'un appart ou d'une coloc qu'on pourrait avoir, mais qui est beaucoup plus ouverte sur le monde et où on peut carrément rencontrer des gens.
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2: Nous sommes au cœur du parc du centre hospitalier de la Chartreuse de Dijon. Nous passons très vite devant la célèbre sculpture Le Puy de Moïse au milieu des visiteurs et nous arrivons à l'hostellerie. C'est le centre d'art singulier géré par l'association Itinéraire Singulier. Nous sommes accueillis par Emmanuel et par Claire. Les murs de l'accueil racontent les origines de la chartreuse de Champol, au temps des moines chartreux. Le deuxième espace, nommé l'escale, est consacré aux expositions d'artistes émergents. L'activité du lieu, avec sa bistrotterie, est coordonnée avec l'association Les Embarqués. Pour une partie des bénévoles, cette activité structure leur vie et leur permet de s'inscrire dans un projet collectif au cœur de la vie culturelle dijonnaise. Le troisième espace accueille des rétrospectives d'artistes. Il est dédié à la découverte de l'art singulier, c'est-à-dire brut, naïf, hors norme. Nous vous proposons une présentation d'itinéraire singulier en compagnie d'Emmanuel Dejeu, responsable notamment des visites guidées.
3: Voici donc Pernette Lézine, comment s'appelle, dans son atelier à Paris, première chose. Et aussi dans cette pièce-là, merci. Donc voici, on voit bien la danse et le corps en mouvement. Alors, depuis l'an 2000, Itinéraire Singulier place l'art, l'expression dans la lutte contre les exclusions, par un projet, que ce soit le festival ou la biennale. En 2026, une année paire, donc c'est la biennale, donc le festival ou la biennale, créatif collectif sur un thème. En le thème de cette année, c'est naissance au pluriel, avec les acteurs du territoire, du milieu culturel, sanitaire, associatif et social. Donc ça, c'est le premier axe de l'association, c'est soit le festival ou la biennale. Depuis 2013, IS est reconnu pôle ressources art, culture, santé, handicap en Bourgogne-Franche-Comté. Donc c'est un lieu de formation. Et le troisième axe de l'association, c'est l'hostellerie, ancienne hôtellerie de la Chartreuse de Chambol, qui date depuis 1772 par Emmanuel Crétin, mais ce lieu a été inauguré en décembre 2015 pour humaniser l'hôpital et rendre l'art accessible à tous. Ce lieu a été labellisé droit des usagers de la santé en 2020 par le ministère de la Santé et l'ARS, l'Agence régionale de la santé. Donc, Itinéraire Singulier et puis l'hostellerie ont été récompensés et leur prix a été attribué pendant le Covid, en mars et avril 2020. Donc, il a fallu que le pays soit déconfiné pour que l'association puisse le récupérer. Donc, c'était à Besançon. Et il y a une affiche à l'entrée de l'hostellerie qui prouve comme quoi l'hostellerie a bien reçu ce prix. C'est pour les efforts qu'ont fait Itinéraire Singulier et l'hostellerie pour son accueil, pour les expositions.
4: Ça s'est venu dans mon parcours. J'ai un BAFA après mon retour au service militaire. Et mon service militaire, je ne l'ai pas fait comme tout le monde. C'est-à-dire qu'au début, il était obligatoire dans les années 90. Quand il était obligatoire, donc moi, je voulais m'en servir en tant qu'expérience professionnelle. Et j'ai voulu faire un service qui m'aide. Et je suis parti donc à Fréjus. Et ensuite, je suis parti en Polynésie française. Et à ce moment-là, durant mon temps libre, et là, je vais faire le lien avec Radio Shalom, durant mon temps libre, donc c'est au bout d'un an, pendant un an, j'étais animateur radio à Radio Mururoa. Donc pendant mon temps libre, en tant que bénévole, il faut bien le dire, j'étais militaire du lundi au samedi, et le samedi de 18h à 20h, j'animais, donc j'étais animateur radio, en tant que bénévole, la mission d'Europe, c'est des années 50 aux années 90. Et ça, j'y allais tous les samedis soirs. Donc voilà. Et par la suite, j'ai cherché du travail. J'ai passé des diplômes. Et Alain Vincent m'a proposé de faire les visites commentées. Voilà.
2: Ce lieu atypique remplit formidablement sa mission de rencontre artistique. Entre visiteurs, patients de l'hôpital, amoureux de l'art, curieux, si vous êtes de passage à Dijon, ne manquez pas le centre d'art singulier de l'hostellerie dans un cadre magnifique, à proximité du célèbre

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3: La méditation de ce jour s'appuie sur le texte de 1 Jean 4, versets 7 à 21. Si quelqu'un dit « j'aime Dieu » et qu'il déteste son frère, c'est un menteur. Le commandement d'amour est l'ancrage de la foi. L'amour de Dieu a deux conséquences. Que ses enfants l'aiment et mettent leur confiance en lui. Que ses enfants s'aiment entre eux. Jean nous fait une démonstration de la déclinaison de ce commandement d'amour. On aime Dieu qu'on ne voit pas et on pourrait ne pas aimer son frère qu'on voit. Mais combien de chrétiens ont cru aimer Dieu qu'ils ne voyaient pas et ont détesté, haï jusqu'à tuer leur frère qu'ils voyaient? Peut-être est-il plus simple de proclamer un amour pour Dieu que de faire l'effort d'aimer son prochain. J'aime Dieu, trois mots si simples à prononcer, qui donnent une contenance qui à eux seuls peuvent sembler élever l'humain qui les proclame. Mais qui s'écroule dès que les actes ne sont pas en conformité avec cette confession. Les actes ne justifient pas l'humain devant Dieu, mais ils peuvent délégitimer leur auteur devant ses frères et sœurs. Aimer Dieu, c'est aimer son prochain, le considérer comme enfant de Dieu. Cette méditation a été préparée par Nicole Roulant-Rupp.
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0: Un projet proposé par l'Assemblée régionale des radios associatives avec le soutien de la région Occitanie-Pyrénées-Méditerranée.
2: Pendant trois jours, CFM Lacône et CFM Rodez ont posé leur micro au cœur du pôle culturel de Lacône. À l'occasion du premier anniversaire de ce lieu, les deux radios ont installé un véritable plateau en partenariat avec le pôle culturel pour une résidence radiophonique placée sous le signe de la rencontre et de la découverte. Trois émissions réalisées en public nous ont permis d'explorer les différentes facettes de ce lieu qui réunit une salle de spectacle, l'office de tourisme et une médiathèque. L'occasion de parler culture en milieu rural, coopération, initiative locale et de celles et ceux qui font vivre ce lieu au quotidien. Et parce qu'une radio, c'est aussi un espace de partage, cette résidence a permis à des curieux de passer de l'autre côté du micro, à travers des ateliers de découverte, pour comprendre, expérimenter et pourquoi pas faire naître quelques vocations.
3: Ça fait vraiment partie aussi l'attractivité du territoire. Les gens qui viennent s'installer ici, ils peuvent aussi se distraire, voir des choses intéressantes.
4: Déjà, ne serait-ce que la salle, c'est un outil formidable parce que, on a des sièges confortables, on est bien installé, on n'est pas gêné par la tête du voisin de devant. Pour ce qui est de l'offre culturelle, c'est vrai qu'elle est très variée.
5: On n'a plus besoin d'aller galoper à Albi ou à Toulouse. On a de la danse contemporaine, de la musique, classique ou pas. On a du théâtre. Moi, je suis ravie qu'il y ait des résidences. Ça veut dire qu'il y a des artistes qui viennent sur le territoire, qui s'immergent, qui rencontrent du public.
6: Claire Coquille de la compagnie Les Âmes Fauves en résidence donc durant 2 ans, donc ça fait un peu plus d'un an je crois.
7: C'est ça.
6: Est-ce important que des lieux comme ici puissent vous accueillir ?
7: C'est vraiment la question du sens. Pourquoi c'est si important pour nous d'aller au spectacle, de découvrir des œuvres ? On a déjà ébauché des réponses là. Aujourd'hui, quels sont les lieux qui nous permettent de nous rencontrer ? Comment on tisse des liens entre nous ? Le pôle culturel, c'est un outil de liberté, d'amusement, de plaisir.
8: Il faut penser à notre jeunesse. Moi, j'ai assisté donc au récapitulatif donc des chantiers jeunes donc de cet été. Je me suis aperçue que les jeunes jouent très bien la comédie. Et ils se sont pris au jeu. La facilité qu'ils avaient à s'adresser au public, l'octave était comble. Et je me suis dit, c'est un départ de donner envie justement de venir à cela. Et ça aussi, c'est un service que nous rendons à notre jeunesse en ayant créé ce lieu.
4: Aujourd'hui, d'après moi, pour la culture, pour y avoir accès, il suffit de traverser la rue.
9: Le territoire de Sceaux-Languedoc avait un besoin en termes d'équipement culturel. Lacône a été choisie pour accueillir ce centre culturel, amener également de la mutualisation à ce bâtiment avec l'office de tourisme qui avait besoin de trouver notre site, et puis également la médiathèque de Lacône en partenariat avec la mairie de Lacône et la communauté de communes. On se nourrit aussi de culture dans ces hautes terres du Tarn et de l'Hérault, et nous avions ce besoin-là qui aujourd'hui est satisfait.
6: Alors, on s'intéresse à la médiathèque de l'enfant sauvage. Enfant sauvage, parce que quand même, on est au cœur de cette histoire-là. Et médiathèque, alors médiathèque, oui, mais pas que, puisqu'il y a aussi la ludothèque. Pas très commun, en fait, finalement, d'avoir une ludothèque comme ça dans une petite ville de 2500, 2800 habitants.
10: Oui, tout à fait. Il y en a très peu. Donc nous essayons de faire pour tout le monde, pour les plus petits jusqu'aux plus grands. Donc nous avons la ludothèque avec des jeux qui partent de 18 mois jusqu'à 99 ans. Nous avons la bibliothèque avec des livres. Nous avons aussi des ordinateurs avec un accès Internet et des jeux. L'aménagement donne envie à beaucoup plus de monde. Nous faisons beaucoup plus d'échanges avec la médiathèque départementale aussi, donc il y a beaucoup plus de livres en prêt.
11: La nouveauté, la promotion qui a été faite autour de la création du pôle culturel, en fait, a aussi amené une mise en valeur. Les gens ne savaient pas qu'il y avait une médiathèque à Lacône. Et en fait, quand le pôle culturel a vu le jour, donc il a été convenu avec la communauté de communes qui gère la salle de spectacle, qui nous laisse du coup organiser le cinéma dans ces locaux. La culture existait sur le secteur, c'est juste que ce pôle permet de polariser, sans mauvais jeu de mots, et de développer un peu tout ça et d'aller plus loin encore que ce qu'on pouvait proposer autrefois.
2: Cette production a été réalisée au cours d'une résidence radiophonique menée par CFM Lacône et CFM Rodez pour l'Assemblée régionale des radios associatives dans le cadre d'un partenariat avec la région Occitanie-Pyrénées-Méditerranée.

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l'étranger sur cette terre. Notre idée première, c'est de défendre la dignité des personnes qui ont dû quitter leur pays. Et c'est pour ça qu'au terme d'immigrés, même de déplacés, on choisit le terme d'exilé. Depuis quelque temps, j'entends une revendication qui pourrait être le droit d'exil. Parce qu'au fond, nous ne savons pas ce qu'il peut nous arriver sur notre territoire avec les changements climatiques. Peut-être un jour serons-nous exilés. Se mettre dans l'état d'esprit que l'exil, c'est un droit qu'on doit défendre. Et donc la CIMAD, c'est le respect de la dignité des personnes, d'où qu'elles viennent. Il n'y a pas d'étrangers sur cette terre que de manière assez personnelle. Je modifie en disant « nous sommes tous étrangers sur cette terre » et d'ailleurs elle ne nous appartient pas. « Nous sommes tous étrangers sur cette terre » et d'ailleurs elle ne nous appartient pas.

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heureux de vous retrouver pour ce Rock Again de la rentrée sur Radio FM Plus Montpellier, Contact FM Occitanie pour Carcassonne et Limoux. J'espère que vous avez passé de bonnes vacances et c'est une heure avec des musiques rock, hard rock, indie rock et punk rock qui vont vous tenir compagnie et vont chauffer l'ambiance. Dans cette programmation, nous ferons la connaissance de deux groupes français, The Tensions et le groupe Varsovie. Je vois Johanna à la régie qui est prêt et Joss au micro puisque tout le monde est ready. Nous allons pouvoir commencer avec de l'indie rock d'un groupe français de Mont-de-Marsan dans le département des Landes. Il s'appelle The Tensions et ce groupe a sorti au mois de mai Tangerine et les voici.

Et c'est le moment de rajouter dans cette émission des décibels qui vont bouleverser l'ambiance, car voici maintenant du metal et du groove metal de Five Finger Death Punch des USA avec ce single du mois de mai, Eye of the Storm. Et pour rester dans le metal rock again, vous propose cette new song de power metal de Narnia avec Like a Thief in the Night. C'est un groupe suédois.

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Le groupe hard rock australien qui était en concert à Carcassonne au mois de juillet, et nous l'avons programmé dans cette émission de la première semaine de septembre avec Running Wild, c'était le groupe Airborne. Et nous n'allons pas nous ennuyer, je peux vous le dire, ça va encore chauffer avec maintenant du punk rock. Tout d'abord, le groupe Rancid avec Tomorrow Never Comes, puis nous enchaînerons avec le punk rock suédois de Perkel qui nous proposera One Day. C'est parti pour le punk rock.

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Et si le groupe Hard Rock Airborne était au mois de juillet en concert à Carcassonne, The Biscocks, que nous venons d'écouter avec Queen of the Scene, faisait partie de la programmation du festival Hellfest qui se déroule chaque année au mois de juin à Clisson dans le département Loire-Atlantique. Et nous allons poursuivre Rock Again avec du post-punk. Et le groupe post-punk français, il s'appelle Varsovie, originaire de Grenoble. Et le single 13 collines est sorti au mois de mai. Et dans cette courte séquence post-punk, nous avons pioché un post-punk de 1988 du groupe de Liverpool The Wild Swans avec Bringing Home the Ashes.

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1: Une découverte de Rock Again qui vient d'être diffusée à l'instant du groupe metal américain State of Mind et cette nouveauté Simple Man qui est sortie au mois de mai. Un style qui se rapproche du hard rock mélodique et puisque nous étions dans les mélodies, nous allons poursuivre dans le même genre. Et pour commencer cette séquence, le groupe danois Volbeat avec Becoming, ensuite le groupe indie rock anglais The Sherlock's avec Won't Stop et enfin un autre groupe anglais The Vaccines et une très belle chanson du nom A Lack of Understanding.

Et vous écoutez en ce moment Rock Again, et il est bon de rappeler les horaires de diffusion pour Montpellier sur Radio FM+, le mardi à 17h, rediffusion le vendredi à 20h et dimanche soir à 21h. Et pour Carcassonne et Limoux sur Contact FM Occitanie le mardi à 21h, avec une rediffusion le dimanche soir à 19h30. Nous allons nous diriger vers la fin de l'émission de cette semaine, et nous allons le faire avec ce petit bijou de Supertramp, Goodbye Strange, de l'album Breakfast in America en 1979.

Et c'est la fin de Rock Again, mais toute l'équipe vous retrouve dès mardi prochain sur Contact FM Occitanie et sur Radio FM Plus Montpellier pour un tout nouveau numéro. Passez une très bonne soirée.

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4: À Bourg-en-Bresse, Barricade est un bar associatif pas tout à fait comme les autres. Ici, on vient autant pour participer à des activités que pour créer du lien.
5: Donc Barricade, c'est une association qui a été créée en 2024 et qui a pris forme dans l'ouverture d'un lieu. Donc, c'est un bar associatif qui porte des valeurs de gauche, donc humaniste, inclusive. Et l'idée, c'est de proposer des événements pour faire du lien avec des personnes d'horizons variés.
6: Ici, il y a plein de choses assez différentes. On essaie d'avoir une programmation diversifiée pour attirer des gens différents. On peut retrouver des projections de films, de documentaires, des concerts, des soirées cabaret, des soirées jeux, des débats, des lectures. Et on organise assez régulièrement une soirée ouverte à toutes et tous pour que tout le monde puisse donner des idées pour la programmation des prochains mois.
5: L'idée, c'est vraiment de réussir à créer du lien. En fait, l'association, elle est née peu après les élections législatives de 2024, après la dissolution. Voilà, on sentait qu'il y avait des courants politiques qui prenaient un peu d'ampleur, notamment à l'extrême droite. Et l'idée, c'était de refaire cohésion, de refaire du lien social entre les gens pour discuter, pour aussi compter en cas de besoin ou quoi. Les uns sur les autres et les unes sur les autres.
7: Et comment vous prenez les décisions ?
6: C'est en collégial, hein. C'est, on essaie de se voir régulièrement, de discuter chaque idée qu'on peut avoir, chaque nouvelle organisation. On prend la décision en consensus.
7: Vous avez fait le choix de ne pas utiliser les réseaux sociaux. Pourquoi ?
5: On veut vraiment passer par l'humain pour faire réseau. Et c'est un peu un défi qu'on s'est donné à l'heure où tout le monde fait de la publicité sur les réseaux sociaux qui peuvent être un peu faciles. Nous, on voulait plutôt que ça soit du bouche à oreille ou des gens qui se disent « Ah bah oui, il se passe ça, j'ai entendu dire que… » et qui passent la porte et qui viennent voir et qu'ensuite on puisse faire des choses avec ces personnes.
4: Et pour celles et ceux qui fréquentent régulièrement le lieu, Barricade est devenu bien plus qu'un simple bar.
8: Ça fait du bien parce qu'il y a beaucoup de bienveillance collective et d'échanges intéressants.
9: Rencontrer des nouvelles personnes, faire des activités diverses et variées, parler autour de sujets engagés.
10: Ouais, c'est ça, ça permet de voir du monde, partager des moments, de se motiver aussi à sortir. C'est vraiment un moment de partage.
5: Ici, il a été décidé que l'alcool était à prix fixe et ensuite tout le reste dans le bar était à prix libre. Donc les gens estiment eux-mêmes ce qu'ils souhaitent donner. C'était aussi une volonté de notre part de rendre accessible la consommation. Même pour les gens qui ont peu de moyens, ils peuvent quand même venir.
7: Quand on pousse la porte un soir, qu'est-ce qu'on voit ?
6: On entend les conversations des gens dans chaque coin du bar. On entend la musique parce qu'on a toujours un petit fond musical. Et quand l'événement s'y prête, on entend aussi des concerts, des gens qui peuvent chanter, jouer. On peut entendre des débats sur plein de questions philosophiques de la vie. Après la Pride, on avait organisé une soirée qui mettait en avant un duo qui racontait son parcours, notamment le parcours d'une des deux personnes du duo, qui est une personne trans et donc qui partageait un peu son vécu avec aussi sa femme. Comment est-ce qu'ils avaient, ça avait fait évoluer aussi leur projet musical. Donc on a eu la présentation de ce projet-là, les artistes qui ont fait leur concert et ensuite on avait un drag show avec une personne qui débute dans le drag. C'était vraiment deux atmosphères très différentes mais qui se mariaient très bien l'une avec l'autre.
4: À Barricade, les habitués ne viennent pas seulement participer, beaucoup proposent leurs propres activités.
11: Et c'était un Mario Kart, un tournoi de Mario Kart. On a constaté que ça faisait venir un autre public. Donc en soi, ça nous permet de mélanger aussi des personnes qui ne viennent pas habituellement ici avec le, on va dire, plus les habitués.
12: Et la dernière activité que j'ai organisée, c'était un soir où j'ai sensibilisé au véganisme. Ça a pu engendrer plusieurs discussions où on a pu répondre tous ensemble et planter une graine dans la tête de certaines personnes. On est dans un endroit tolérant et ouvert d'esprit et du coup je sais que tout le monde est capable d'entendre certaines choses.
5: C'est un peu le réseau social de Bourg-en-Bresse pour les gens de gauche, quoi, genre, mais en physique.
6: Moi, je dirais que ça me fait un peu penser à une extension d'un appart ou d'une coloc qu'on pourrait avoir, mais qui est beaucoup plus ouverte sur le monde et où on peut carrément rencontrer des gens.
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Vous êtes bien connecté sur le réseau FM+, toujours sur le 91 pour Montpellier également. C'était Baroque & Roll, mission hebdomadaire consacrée au rock, toutes les formes de rock sans restriction, depuis l'origine jusqu'à maintenant. Et bonne écoute à tous.

amis du rock et de la rock music, bienvenue à tous dans Barrock'n'Roll. Nouvelle émission, première émission d'été, donc émission d'été, émission allégée en commentaire, mais certes pas en musique. Et cette émission s'est ouverte avec le Walking Blues de Ottuna, une piste plutôt cool avec un bon tricotage de guitare. Allez, on poursuit et évidemment on reste dans le même cool pour cet été tout à fait naissant avec Celebrate Summer, célébrer l'été. C'est une piste de Mark Boland avec son groupe T-Rex. C'est pas récent, mais ça a toujours du rouge. Il y a toujours du groove, du soft boogie. Bonne écoute à tous.

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4: Allez, vous êtes toujours sur le 91 FM à Montpellier, également le 103.2 pour Nîmes avec Radio Alliance Plus. Vous écoutez Baroque and Roll, fin de séquence avec l'excellent et le redoutable George Thorogood avec son groupe The Destroyers. Et là, c'était un public pour fêter le 30e anniversaire de sa carrière. Pour le coup, il reprenait vraiment un standard de blues, Nighttime is the Right Time, qu'il a totalement arrangé à sa façon, bien évidemment. Allez, cette émission se poursuit. On reste dans l'univers du rock, voire du rock and roll pour l'heure. Et on retourne dans les 70s avec un groupe qui fut un petit peu le parent pauvre de ce groupe de rock anglais hyper connu, très connu, en tout cas pour ceux qui aiment le rock, je parle Dr. Feelgood. Et là, il s'agit du groupe The Pirates. Les Pirates qui ont été la succession du groupe des 70s, tout début des 70s, Johnny Kidd and The Pirates. Ils n'ont rien à envier au Dr. Feelgood, c'est très similaire, peut-être une grosse influence du Dr. Feelgood, du groupe sur ce même groupe, The Pirates. Seul bémol, peut-être le chanteur qui n'était pas à la hauteur de Lee Brio, mais tout de suite, illustration à musique. Bonne écoute à tous.
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écoutez Baroque & Roll sur le 91 FM à Montpellier ou sur le 103.2 si vous êtes du côté de Nîmes et dans la région du Gard avec Radio Alliance Plus. Bonne écoute à tous.

fin de séquence avec le groupe Tool, un groupe américain californien, un groupe issu de Los Angeles. Bien que leur musique n'évoque pas forcément ni les palmiers, ni les plages ensoleillées de Californie. On revient sur du classique en sortant un peu du métal avec un autre extrait de l'album de Hot Tuna, America's Choice. Une belle friture de guitare. Je vous laisse apprécier.

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Allez, fin de séquence avec Ray LaMontagne. Ray LaMontagne, c'est son nom, bien sûr. Et malgré l'apparence liée à ce nom, il n'est pas canadien ni québécois, il est juste américain, qui est né dans le New Hampshire. Et c'est extrait de son album 2019. Allez, cette émission est bien avancée, il reste encore un peu de temps. Et vu le climat, la saison, on reste dans le cool avec le Grateful Dead. Bonne écoute.

Et voilà, c'est sur ces sons que cette émission se termine. Je vous retrouve la semaine prochaine, toujours sur le 91.1 Montpellier. L'interface pour communiquer à propos de cette émission, si vous en avez envie, pour information sur la programmation musicale, dédicace musicale ou autre, c'est toujours sur le même numéro, le 06 06 48 74 30 06 06 48 74 30, par SMS ou appel direct pendant la diffusion de cette émission. Bonne semaine à tous.

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